Excellent mardi soir à vous, Jason, jusqu'à minuit et demain à 12h45 dans le Lunch 100% Québec. Ce sera la présentation de votre top 3 franco. 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

fond, que j'avais même pas de connexion. Non, mais quelle erreur, parce que il s'en booster. Je me suis crissé un booster.

La Chambre de commerce d'industrie des bois francs et de l'érable et la Fédération des chambres de commerce du Québec déplorent la fin des négociations commerciales entre le Canada et les États-Unis. Il y a ma collègue Claude Marquis qui en a fait un article complet que vous pouvez aller lire dès maintenant sur monvicto.com.

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Excellent mardi soir à vous, Jason, jusqu'à minuit et demain à 12h45 dans le Lunch 100% Québec. Ce sera la présentation de votre top 3 franco. 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Bien branché chez nous à Hit Country 95.

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La Chambre de commerce d'industrie des bois francs et de l'érable et la Fédération des chambres de commerce du Québec déplorent la fin des négociations commerciales entre le Canada et les États-Unis. Il y a ma collègue Claude Marquis qui en a fait un article complet que vous pouvez aller lire dès maintenant sur monvicto.com.

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7: Il est 16h précise en ce mercredi matin. Vous êtes en forme ou vous êtes de bonne humeur? Merci beaucoup d'accepter mon invitation au 95.7 It Country. Danny Côté qui reprend sa place côté animation et bien ça pour les 6 prochaines heures. Et aujourd'hui, oh, journée importante pour les élèves du primaire et du secondaire. C'est la grande rentrée scolaire. Donc ce matin, automobilistes, vous allez voir pas mal d'autobus jaunes prendre bien sûr d'assaut les routes du centre du Québec. Et bien sûr, ce matin, on va revenir bien sûr sur le décès de cette grande dame de la chanson à country américaine en parlant de la regrettée Dolly Parton. Faire révision de la météo maintenant pour le centre du Québec. Aujourd'hui, c'est alternance de soleil de nuages avec 25, humidex 31. Quelques nuages pour ce soir et cette nuit avec 14. Demain, on commence la journée avec alternance de soleil de nuages. On prévoit quand même de la pluie en PM avec 26, humidex 33. Vendredi, on prévoit des averses avec 19 et retour du soleil pour samedi avec 22. Et présentement, bien, je me retrouve en plein cœur du centre-ville de Plessisville en direct du studio du Ranch Kemayan. Et ce matin, bien, le mercure indique présentement 14. Alors, au fur et à mesure que la journée avance, le mercure sera à la hausse. Elle nous chante un de ses grands hits en carrière, La Sainte-Paix. Place à Philippe Tremblay au 95.7 Hit Country.

Jusqu'à 9, c'est votre Country Club édition, ben oui, de ce mercredi à matin, milieu de la semaine. Ça passe tellement vite le temps avec Joseph Poirier qui vient de nous chanter Rodéo. 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Voici maintenant le Chac Hector avec les Cowboys Fringants à Hit Country.

Anthony Godette qui vient de nous à chanter une petite bière et j'espère que c'est pas ça que tu prends à cette heure-ci. Oh my God, ça se peut pas. Donc, prends une tasse de café, une tasse de thé, un verre de lait, un verre de jus d'orange, tout en prenant votre belle dose de musique country, mais pas une bière à cette heure-ci, voyons donc. Alors, la chanteuse québécoise Marimé et l'animateur torontois George Stromboulopoulos seront aux commandes de la grande soirée d'intronisation au Panthéon des auteurs-compositeurs canadiens le 26 septembre pour, bien sûr, rendre un bel hommage à notre chanteur préféré, le grand rock voisine, auquel on va lui, bien sûr, lui rendre un bel hommage et aussi l'introniser au temple des auteurs, compositeurs et canadiens. Donc, une marque de reconnaissance grandement méritée pour le 26 septembre pour le grand rock voisine. Voici une ancienne participante de l'émission La Voix qui fait maintenant une incursion dans le domaine de la musique country. Elle nous a offert il y a quand même presque déjà un an son premier album anglophone. Alors, elle nous chante son premier hit francophone, Fortune Tellers. Voici Sarah Van Der Zanne.

0: Il a sorti en début de semaine une toute nouvelle chanson qui risque de faire sensation dans votre cœur. Tripeux, tripeuse de bonne musique country. Nous prépare pour le printemps 2027 son troisième album en carrière. On l'aime beaucoup, beaucoup dans le domaine. Alors, c'est Vince Lemire qui a chanté Un jour ou l'autre. Alors, ça s'en vient vite. Dans un mois, jour pour jour, qu'on va nous proposer les MTV Video Music Awards, un gala qui, bien sûr, récompense les vidéoclips qui ont, bien sûr, suscité le plus d'intérêt au courant de la dernière année. Et dans la catégorie, bien sûr, vidéoclip country de l'année, on retrouve en nomination Ella Langley avec Chosen Texas, Kissy Musgrave avec Dry Spell, Lainey Wilson Somewhere Over Laredo, Luke Combs Back in the Saddle, Chabosé Cowgirl, Stella Lefty Boston et Taka Wetmore Brunette qui va mettre la main sur cette statuette pour vidéoclip country de l'année pour les prochains MTV Video Music Awards. On va savoir le tout bien le 27 septembre prochain. On s'informe, on se jase détail de la météo et au détour, c'est Dan Darèche qui va chanter Solitaire.
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7: Bonjour, bon début de journée. Ici Claude Mercier, voici vos actualités. Le mouvement autonome et solidaire des sans-emploi et le regroupement des sans-emploi de Victoriaville accueillent favorablement les mesures de soutien annoncées par Ottawa pour les entreprises et les travailleurs touchés par la guerre commerciale avec les États-Unis. Les organismes demandent toutefois des changements permanents au régime d'assurance chômage, notamment une norme d'admissibilité universelle de 350 heures. Ils estiment que les critères actuels excluent plusieurs travailleurs, notamment ceux à temps partiel, saisonniers ou de l'économie à la demande. La Chambre de commerce et d'industrie des Bois-Francs et de l'Érable s'inquiète des conséquences de la fin des négociations commerciales entre le Canada et les États-Unis. L'organisme rapporte que plusieurs entreprises de la région doivent déjà reporter des investissements et des projets en raison des tarifs douaniers. La Chambre demande au gouvernement d'offrir rapidement de l'aide financière non remboursable et de soutenir les efforts des entreprises pour diversifier leurs marchés. Le MAPAC lance une mise en garde concernant des pâtisseries en forme de pommes préparées et vendues au café Mamé Babacar à Victoriaville. Elles pourraient contenir une bactérie au staphylocoque. Les personnes qui en possèdent sont priées de ne pas les consommer. Et l'équipe du Québec repart avec une médaille d'argent du championnat national masculin de baseball Canada pour une deuxième année consécutive. Les Québécois se sont inclinés 3-0 en finale contre les Ironmen de Miramichi au Nouveau-Brunswick. C'est ce qui complète vos informations. 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
0: Météo. On prévoit pour aujourd'hui alternance de soleil de nuages avec 25, humidex 31, quelques nuages pour ce soir et cette nuit avec 14. Demain, on commence la journée avec alternance soleil nuages suivi d'averses en PM avec 26, humidex 33.
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autres de passage, eh bien, ce vendredi du côté de Stoneham, par la suite, le 5 septembre, un passage au Festival du Bœuf d'Inverness. Aussi, par la suite, à compter du 15 octobre, ils vont partir en grande tournée maintenant dans les salles de spectacle partout à travers le Québec. Alors, c'est le Blowbridge Band qui vient de nous chanter Love It News Easy, ici même à Hit Country. Ils nous chantent maintenant un Bob Magané, c'est son premier hit en carrière. Voici maintenant Phil Leclerc.

Avec la grande rentrée scolaire qu'on vit en tant que parents cette semaine, mais également on s'en va vers le mois de septembre. Et lorsqu'arrive le mois de septembre, on sent que l'air rafraîchit, on ferme davantage les fenêtres, on s'encabane de plus en plus. Et là, on a besoin quand même d'avoir de belles hauteurs dans nos demeures. Donc, on est présentement les grandes tendances pour qui feront bien sûr sensation cet automne. Côté chandelles parfumées, entre autres, on compte sur la chandelle sauge et agrumes qui risque de faire sensation. Même chose, entre autres, pour la chandelle parfumée à la tarte aux pommes. Oh, ça, c'est vraiment intéressant aussi. Une petite odeur de plage, le Coconut Beach également qui risque de faire sensation encore. La fameuse bougie brioche à la cannelle, donc ça risque de faire sensation cet automne dans plusieurs demeures à travers la province pour la grande tendance côté fragrance dans le domaine des bougies parfumées. Voici Zach Chico avec Benjamin qui nous chante Good Time dans votre Country Club.

On t'offre tantôt à compter de midi jusqu'à 13h la meilleure musique francophone avec le lunch 100% Québec animé par Jeff Routier. Et en plus, dans ce show-là, lorsqu'arrive midi 45, on te propose le top 3, les trois chansons les plus populaires du jour, ayant fait bien sûr votre choix par le texto au 873-300-9570. Elle nous chante maintenant après minuit. Ben non, il est presque déjà 7h05. Voici Laurence Saint-Martin.

0: sais que ça passe vite, le temps, mes amis, sans bon sens. Alors, c'est Laurence Saint-Martin qui vient de nous chanter après minuit dans votre Country Club édition de ce milieu de semaine. Bonne nouvelle pour la comédienne, mais aussi actrice québécoise, Sophie Nélis, qui devient la nouvelle ambassadrice de la compagnie Burks. Puis là, tu te dis, ah, c'est quoi ça, Burks? Une compagnie de bijoux haut de gamme pour dames. Donc, ils ont fait appel, bien sûr, à cette comédienne et aussi actrice québécoise qui a vraiment la cote auprès des plus jeunes comme des plus grands. Donc, voilà une belle marque de confiance envers Sophie Nélis pour dire, hey, toi, maintenant, tu deviens notre nouvelle ambassadrice pour promouvoir nos beaux bijoux. Donc, voilà une belle marque de confiance de la compagnie Burks envers l'actrice ou comédienne québécoise Sophie Nélis. On s'informe dans quelques instants et passe un bon mercredi matin chez nous.
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3: Bon mercredi, ici Louis-Philippe Arnoy-Harel. Alors que la rentrée scolaire débute cette semaine pour de nombreux enfants, des données de l'Institut national de santé publique du Québec montrent que la couverture vaccinale est restée stable. Après avoir observé une baisse de la vaccination chez les tout-petits durant la pandémie, on ne note pas de baisse additionnelle en 2023. Selon l'INSPQ, la couverture pour les vaccins dus à la rentrée en 2023 était de 78,3% chez les enfants de 7 ans contre 78,4% en 2021. Selon des experts, le Québec est dans une bonne posture.

0: mais cela ne s'est pas réalisé sans effort. Toujours en santé, les hospitalisations d'enfants et d'adultes ayant utilisé des trottinettes électriques ont augmenté de près de 40 % au cours de l'année écoulée. C'est ce qu'a constaté l'Institut canadien d'information sur la santé dans un rapport publié hier. Il y a eu 837 hospitalisations l'année dernière entre avril 2025 et mars 2026, contre 601 au cours de la même période l'année précédente. Les fractures ainsi que les traumatismes crâniens et cérébraux figuraient parmi les causes les plus fréquentes d'hospitalisation des utilisateurs de trottinettes électriques. En politique, l'élection partielle fédérale qui aura lieu lundi dans Chicoutimi-le-Fjord au Saguenay-Lac-Saint-Jean s'annonce serrée. Le verdict des électeurs pourrait bien refléter leurs préoccupations face au coût de la vie ainsi qu'à la guerre tarifaire. Selon les bloquistes et les conservateurs, l'anxiété causée par le président américain Donald Trump est moins centrale que durant l'élection générale de 2025. Les libéraux, bien au contraire, croient que l'incertitude économique face aux droits de douane fait résonner leur message. Et par ailleurs, le premier ministre de la Colombie-Britannique David Eby encourage le premier ministre Mark Carney à envisager des mesures non tarifaires en réponse à la guerre commerciale avec les États-Unis. Il a notamment cité la remise en question de l'achat prévu d'avions de combat auprès des États-Unis et l'expédition de charbon américain depuis un port de la Colombie-Britannique. C'est ce qui complète vos actualités Arsenal Média. Passez une bonne journée sur nos ondes.
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8: Comment ça se passe chez vous dans votre réveil de ce mercredi à matin, milieu de la semaine? Hey, ça passe tout vite, le temps, c'est assez incroyable. Alors, journée importante également pour les élèves du primaire et du secondaire, grande rentrée scolaire. Donc, chers automobilistes, on va voir apparaître ce matin les fameuses autobus jaunes. Donc, il faut bien sûr respecter les feux clignotants lorsqu'ils s'arrêtent pour l'embarquement de nos étudiants et étudiantes. Alors, la prudence est de mise. Merci beaucoup de nous avoir choisis. Et d'ici à 8 heures, on va revenir bien sûr sur le décès de cette grande dame de la chanson country américaine, la grande Dolly Parton également. Aussi, je vais vous jaser de Lainey Wilson et de la série québécoise Indomptable. Météo maintenant pour le centre du Québec. On prévoit pour aujourd'hui bien alternance de soleil de nuages avec 25, humidex 31. Quelques nuages pour ce soir et cette nuit avec 14. Demain, on commence la journée avec alternance de soleil de nuages suivi d'averses en PM avec 26, humidex 33. De la pluie pour vendredi avec 19 et retour du soleil pour samedi avec 22. Et présentement, bien en direct du studio Ranch Kimayen en plein cœur du centre-ville de Plessis. Alors ce matin, le mercure indique 14. L'artiste qui s'apprête à prendre d'assaut les ondes, ben il est présentement en grande tournée, mais en plus, il nous propose d'ici la fin de l'année 6 concerts exclusifs avec son grand chum Luke Bryan pour des concerts assez mémorables. Merci. Alors toi qui aimes le country rock, tu seras vraiment servi à soi, mes amis, je te dis. Voici son hit, Don't Tell On Me. Place à Jason Aldean au 95.7 Hit Country.

Prochaine présence sur scène pour ce chanteur québécois, mais ça va se faire ce samedi 29 août prochain, la 11e édition du Festival Country Lobeniac qui commencera bien compter de demain. Alors, c'est Gab Foiré qui a chanté toujours mieux en solo. On sait qu'on va nous proposer dans quelques semaines à l'antenne de TVA le restant des 13 épisodes qu'il reste de la saison numéro 1 de la série québécoise Indomptable, qui on avait appris cette triste nouvelle en fin de printemps. Bien sûr, nous annonçant que, bien sûr, cette série québécoise ne serait pas de retour pour une saison numéro 2 à l'antenne de TVA. On sait qu'on nous avait proposé quand même les 12 premiers épisodes sur 25. Il en reste 13 à nous proposer. Bien là, présentement, le producteur du groupe Encore, Patrick Lauve, est bien présentement en pourparler avec le réseau TVA pour peut-être, bien sûr, faire une saison numéro 2 de cette série québécoise auquel, bien sûr, le country est en vedette. Mais bien sûr, produire une émission avec à moindre budget peut-être. Alors, on est bien sûr en grand pourparler avec le réseau TVA et bien sûr la boîte de production du groupe Encore pour peut-être avoir une suite à tout ça. Mais c'est encore vraiment en embryon cette histoire-là. Mais du moins, c'est quand même un petit peu d'espoir pour les fans de la série québécoise Indomptable qui pourrait peut-être avoir, disons-le, une saison numéro 2, ça reste bien sûr à confirmer. Je te rappelle que tu es en plein cœur d'une super séquence dans ton mercredi matin. Voici maintenant une belle chanson remplie de soleil, de chaleur. Let's the Country Music Play avec Low Cash et Parmani. Tellement content de vous savoir là ce matin.

abruptement ce printemps sa grande tournée américaine pour faire un détour en cure de désintox. Elle a célébré au courant des derniers jours 30 jours de sobriété. Alors, il sera bien sûr en pleine forme pour nous faire plaisir pour sa performance attendue bien samedi soir toujours à Saint-Agapi. Alors, c'est Justin Moore qui a chanté Time's Kicking ici même à Hit Country. Voici maintenant Alex Warren avec General qui nous chante Bloodline.

0: jusqu'à 9h, c'est votre Country Club édition de ce mercredi. Et par la suite, je passe également l'avant-midi avec vous autres en animant la première portion de Hit et Country au travail à partir de la semaine prochaine. Un tout nouveau concept d'émission vous sera proposé bien en avant-midi, mais également je serai toujours avec vous autres entre 9h et midi. Je pourrais vous en reparler bien demain, bien sûr, de cette nouvelle programmation qui va prendre d'assaut Hit et Country bien à partir de lundi prochain. Ça me tente de vous parler de cette chanteuse américaine qui a vraiment la cote et qu'on aimerait tellement ça la voir en performance au Québec, peut-être au Centre Vidéotron, encore au Centre Bell à Montréal, en parlant de la grande Lainey Wilson qui est toujours en grande tournée avec son méga spectacle Worldwide Tour qui remporte un succès assez incroyable. Mais en plus de faire sa grande tournée américaine, elle s'est découvert un tout nouveau passe-temps lorsqu'elle n'a pas de concert à son agenda. Puis là, tu te dis, hey, c'est quoi son nouveau passe-temps? Peut-être faire du tricotage? Non, c'est pas ça. Faire du macramé? Ben non, c'est pas ça. Elle adore faire l'observation d'oiseaux, notre chère Lainey Wilson nationale. Assez surprenant, merci. Elle s'est découvert une toute nouvelle passion pour l'ornithologie. Donc voilà, le tout nouveau passe-temps lorsqu'elle n'a pas de concert à son agenda, la grande Lainey Wilson. On s'informe, on se jase, détails de la météo et au détour, Ella Langley chante avec Morgan Wallen leur méga hit I Can't Love You Anymore.
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7: Bonjour, bon début de journée. Ici Claude Marquis, voici vos actualités. Le mouvement autonome et solidaire des sans-emploi et le regroupement des sans-emploi de Victoriaville accueillent favorablement les mesures de soutien annoncées par Ottawa pour les entreprises et les travailleurs touchés par la guerre commerciale avec les États-Unis. Les organismes demandent toutefois des changements permanents au régime d'assurance chômage, notamment une norme d'admissibilité universelle de 350 heures. Ils estiment que les critères actuels excluent plusieurs travailleurs, notamment ceux à temps partiel, saisonniers ou de l'économie à la demande. La Chambre de commerce et d'industrie des Bois-Francs et de l'Érable s'inquiète des conséquences de la fin des négociations commerciales entre le Canada et les États-Unis. L'organisme rapporte que plusieurs entreprises de la région doivent déjà reporter des investissements et des projets en raison des tarifs douaniers. La Chambre demande au gouvernement d'offrir rapidement de l'aide financière non remboursable et de soutenir les efforts des entreprises pour diversifier leurs marchés. Le MAPAC lance une mise en garde concernant des pâtisseries en forme de pommes préparées et vendues au café Mamé Babacar à Victoriaville. Elles pourraient contenir une bactérie au staphylocoque. Les personnes qui en possèdent sont priées de ne pas les consommer. Et l'équipe du Québec repart avec une médaille d'argent du championnat national masculin de baseball Canada pour une deuxième année consécutive. Les Québécois se sont inclinés 3-0 en finale contre les Ironmen de Miramichi au Nouveau-Brunswick. C'est ce qui complète vos informations. 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
0: Météo. On prévoit pour aujourd'hui alternance de soleil de nuages avec 26, humidex 31, quelques nuages attendus pour ce soir et cette nuit avec 14. Demain, on commence la journée avec alternance soleil nuages suivi d'averses en PM avec 26, humidex 33.
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Une chanson tellement réconfortante dans votre Country Club de ce mercredi à matin qui a mis en vedette, eh bien, Mumford & Sons, collaboration avec le grand Chris Stapleton. Les comparses ont chanté ensemble cette belle chanson Here. Et je vous rappelle de ne pas manquer bien tantôt, entre midi et 13h, le lunch 100% Québec, animé par mon collègue Jeff Routier. Alors, on propose la meilleure musique country 100% de chez nous. Et vous ne pas manquer dans ce show-là également, à compter de midi à 45, le top 3 dans les trois chansons les plus populaires du jour, toujours au niveau francophone. Voici maintenant JF Posé avec son hit « Puisqu'il faut ».

abondamment ce matin sur les réseaux sociaux, également dans plusieurs quotidiens à travers le monde. On a appris hier après-midi cette triste nouvelle. C'est que la chanteuse américaine Dolly Parton, figure emblématique de l'industrie musicale aux États-Unis, depuis près de 60 ans, nous a quittés. Alors, des suites d'un léger combat contre le cancer, ça s'est fait quand même assez vite. Et merci d'après les dires de son neveu, que c'est ce qu'il a annoncé au courant des dernières heures sur les réseaux sociaux. Donc, l'auteur, compositrice, interprète également aussi femme d'affaires assez incroyable, avec entre autres son Dollywood également. Elle avait même lancé cette année des truck stops à son effigie à travers les États-Unis qui remportaient un important succès. Alors, une grande dame qui nous a quittés à l'âge de 80 ans, la grande Dolly Parton. Donc, une pluie d'hommages à travers le monde dans les artistes, par les artistes country, autant ici au Québec que par les Américains également. Donc, elle a marqué beaucoup et beaucoup de gens par sa simplicité, également pour ses bons conseils pour les jeunes de la relève. Donc, voilà, on lève ce matin notre chapeau de Cowboy à cette grande dame de la chanson country américaine qui nous a quitté hier à l'âge de 80 ans, la grande Dolly Parton. Et pour lui rendre un bel hommage ce matin dans le Country Club, eh bien, tiens, je vous replonge en 1983. Cette chanson était hyper, hyper populaire. Et même encore aujourd'hui, toi qui es adepte de la danse en ligne, tu danses encore sur cette chanson-là, sur ce méga hit, collaboration avec un autre regretté. Alors, elle est partie le rejoindre, Kenny Rogers. Donc, voici Island in the Stream, avec Dolly Parton et Kenny Rogers.

L'ultime rendez-vous de musique country au Québec approche, mes amis. Ben oui, le compte à rebours est maintenant commencé. Ça va commencer officiellement dès demain à Saint-Agapi pour la 11e édition du Festival Country Lobinière. Elle sera en plus en performance bien demain après-midi sur la scène 100% francophone. Laurence Saint-Martin qui a chanté « Sèche tes pleurs » et autres artistes.

0: La portion à 7 à 8 de ton mercredi un matin a été complétée par Megan Lebel avec Roméo à surveiller en plus. Et bien, dans quelques semaines, elle va nous proposer un nouvel album qu'on attend avec impatience. On va procéder au déclenchement, bien sûr, des élections dans quelques heures, dans quelques jours même. On sait comme pas trop. C'est comme on est sur le qui-vive. Et là, bien, certains gens également dans le domaine de la vie publique québécoise qui se lancent également aussi dans une grande campagne électorale assez surprenante. Merci. Alors voilà, on parle entre autres de l'animatrice Claudine Desrochers. Ah ben oui, qui se lance maintenant en politique pour les prochaines semaines. Donc, un fait assez surprenant, merci, dans sa carrière. Donc, le goût d'un tout nouveau défi. Alors, bonne chance pour l'animatrice Claudine Desrochers, qui, je vous rappelle, se lance en politique. Aïe, aïe, aïe, assez surprenant également. Et aussi, il y a d'autres comédiens, comédiennes qui se lancent en politique pour la prochaine campagne électorale. Mais là, on va pas parler de ça ce matin. Non, non, non, on parle pas de ça. Coup d'œil à l'information dans un instant. Restez bien branchés.
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2: Bon mercredi, ici Louis-Philippe Arnoirel. Alors que la rentrée scolaire débute cette semaine pour de nombreux enfants, des données de l'Institut national de santé publique du Québec montrent que la couverture vaccinale est restée stable. Après avoir observé une baisse de la vaccination chez les tout-petits durant la pandémie, on ne note pas de baisse additionnelle en 2023. Selon l'INSPQ, la couverture pour les vaccins dus à la rentrée en 2023 était de 78,3% chez les enfants de 7 ans contre 78,4% en 2021. Selon des experts, le Québec est dans une bonne posture, mais cela ne s'est pas réalisé sans effort. Toujours en santé, les hospitalisations d'enfants et d'adultes ayant utilisé des trottinettes électriques ont augmenté de près de 40% au cours de l'année écoulée. C'est ce qu'a constaté l'Institut canadien d'information sur la santé dans un rapport publié hier. Il y a eu 837 hospitalisations l'année dernière entre avril 2025 et mars 2026, contre 601 au cours de la même période l'année précédente. Les fractures ainsi que les traumatismes crâniens et cérébraux figuraient parmi les causes les plus fréquentes d'hospitalisation des utilisateurs de trottinettes électriques. En politique, l'élection partielle fédérale qui aura lieu lundi dans Chicoutimi-le-Fjord au Saguenay-Lac-Saint-Jean s'annonce serrée. Le verdict des électeurs pourrait bien refléter leurs préoccupations face au coût de la vie ainsi qu'à la guerre tarifaire. Selon les bloquistes et les conservateurs, l'anxiété causée par le président américain Donald Trump est moins centrale que durant l'élection générale de 2025. Les libéraux, bien au contraire, croient que l'incertitude économique face aux droits de douane fait résonner leur message. Et par ailleurs, le premier ministre de la Colombie-Britannique David Eby encourage le premier ministre Mark Carney à envisager des mesures non tarifaires en réponse à la guerre commerciale avec les États-Unis. Il a notamment cité la remise en question de l'achat prévu d'avions de combat auprès des États-Unis et l'expédition de charbon américain depuis un port de la Colombie-Britannique. C'est ce qui complète vos actualités Arsenal Média. Passez une bonne journée sur nos ondes.
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9: Tellement content de vous à savoir là au centre du Québec à prendre votre belle dose de musique. Ben oui, merci beaucoup également de me faire une place de choix dans votre quotidien qui va tellement vite aujourd'hui. Un petit retour dans la routine habituelle en tant que parent. Bien sûr, pour la grande rentrée scolaire. Alors, Danny Côté qui est en poste au micro du 95.7 It Country jusqu'à midi. Alors, salutations à vous autres qui êtes présentement en mode travail. Vous êtes présentement sur la route de la prudence et de mise ou encore vous êtes présentement bien en mode congé parce que toi, tu fais des semaines de 4 jours et tu sépares ta semaine en deux, en prenant le mercredi de congé. Tellement content de vous savoir là. Et d'ici à 9h, je vais te jaser entre autres de John Morgan, de Bonnie Exo, également des Brother Osborne. Alors, météo maintenant pour le centre du Québec, un beau mercredi avec alternance de soleil de nuages avec 25, humidex 31. Quelques nuages pour ce soir et cette nuit avec 14. Demain, on commence la journée avec alternance de soleil de nuages, suivi à d'averses en PM avec 26, humidex 33. On attend de la pluie pour vendredi avec 19 et retour du soleil pour samedi avec 22 et présentement bien en plein cœur du centre-ville de Plessisville en direct du studio du ranch Kemeyan et ce matin. Le mercure indique présentement 15. L'artiste qui s'apprête à chanter dans quelques secondes nous prépare un nouvel album quand pour le mois prochain. C'est quoi la date? Eh bien, c'est le 25 septembre prochain. Lui, il aime beaucoup la plage, les palmiers. Voici Carrie Hahn avec Kenny Chesney au 95.7 Hit Country.

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1: Ancien pompier, maintenant devenu un chanteur, il a lancé bien ce printemps son premier album en carrière, mais aussi fait partie du collectif de la relève à succès au Québec. C'est assez incroyable. Été 2026, comment ils sont populaires, classe moyenne. Donc, c'est Gabriel Fredette qui vient de nous chanter Le Bon Choix dans votre Country Club, édition de ce mercredi. Alors, est-ce qu'elle a fait le bon choix? Ben, en tout cas, jusqu'à maintenant, c'est ce qu'elle a révélé en entrevue au courant des derniers jours en parlant de l'ex-conjointe à Jelly Ball. On est bien sûr revenu sur son divorce avec son ex, Jelly Ball, que bien sûr, ils étaient mariés ensemble depuis 10 ans. Ils avaient quand même beaucoup de projets en début d'année ensemble, même de fonder une famille. Et là, ben, tout ça s'est bien sûr écroulé au printemps lorsqu'ils ont annoncé qu'ils se, bien sûr, divorçaient les deux comparses. Alors, c'est bien sûr, c'est terminé en bonne entente entre Jelly Ball et Bonnie Exo. Mais là, on lui a demandé la question suivante, à savoir, comment tu vis ça dès maintenant, ton célibat, ma chère Bonnie Exo? Et jusqu'à maintenant, elle se porte très, très bien. Elle prend vraiment du temps pour soi maintenant pour faire de belles journées de ressourcement et de prendre du temps pour soi. Ça, c'est hyper, hyper important. Donc voilà, elle se porte à merveille malgré le divorce qu'elle a vécu au courant des derniers mois ce printemps. Alors pour l'ex-conjointe à Jelly Ball, Bonnie Exo. Celui qui s'apprête à chanter dans quelques secondes a vraiment la cote dans votre cœur. Et bien sûr, il cumule son 6e numéro 1 en carrière. Il est tout jeune dans le domaine de la musique country. On l'adore et on l'adore tellement. Il nous chante Chevy Silverado. Voici Billy Zimmerman à ta radio Hit Country.

a vraiment une place de choix dans votre cœur, mes chers amis. La pornon Max McNown avec World Change Me. Vous savez que Max McNown sera de retour au Québec dans quelques semaines, le vendredi le 11 septembre, pour participer à la 58e édition du Festival Western de Saint-Tite, qui sera bien sûr présenté, je vous rappelle, du 11 au 20 septembre prochain. Il a fait un détour il y a quelques jours quand même à l'Assaut. Donc, il sera de retour au Québec à la demande générale. Tu te dis, oh, j'aimerais tellement ça le voir. Mais achète tes billets dès maintenant en te rendant directement via le site internet du Festival Western. Alors, bien sûr, ça s'est présenté son show sur la scène Le Champ. Alors, avis à tous les fans de Max McNown. Voici une belle nouveauté pour conclure cette super séquence où le vent nous mène. Voici Vince Lemire.

Et là, t'as mis en doute ma présentation en te disant, hey, Danny s'est trompé, c'est pas du Vince Lemire, ça, pantoute. Mais la réponse est oui, mes amis, c'est chaud, chaud, chaud. Ça a été lancé, bien, en début de semaine. Ça ressemble-tu pas mal à du Morgan Wallen, capoté, capoté. Alors, c'est Vince Lemire qui a chanté Où le vent nous mène. Et Vince, bien, nous prépare un troisième album qui va se représenter, bien, nous, à cher public, à compter du printemps 2027. C'est tellement beau, ça. Belle nouveauté qui a tourné dans tes haut-parleurs au courant des derniers instants. En parlant toujours de nouvelles chansons, bien, il y a un groupe marquant de la musique country américaine qui va nous proposer, je vous rappelle, bien le vendredi 23 octobre prochain, un nouvel album en parlant des Brothers Osborne. Depuis déjà quelques jours, ils ont lancé un premier extrait justement, Bottle It Up. Voici un extrait du prochain album des Brothers Osborne.

0: un petit peu de banjo dans leur musicalité. Hein. C'est vraiment très, très, très accrocheur. Hein. On est habitué d'avoir des gros stone rock. Un petit changement musical pour cette première chanson, Bottle It Up, avec les Brother Osborne, qui, en passant, va se retrouver sur leur nouvel album qui sera lancé à compter du vendredi 23 octobre prochain. On s'informe, on se jase, détails de la météo et au détour, elle a vraiment la cote, elle aussi. Taylor Swift s'amène au détour.
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7: Bonjour, bon début de journée. Ici Claude Marquis, voici vos actualités. Le mouvement autonome et solidaire des sans-emploi et le regroupement des sans-emploi de Victoriaville accueillent favorablement les mesures de soutien annoncées par Ottawa pour les entreprises et les travailleurs touchés par la guerre commerciale avec les États-Unis. Les organismes demandent toutefois des changements permanents au régime d'assurance chômage, notamment une norme d'admissibilité universelle de 350 heures. Ils estiment que les critères actuels excluent plusieurs travailleurs, notamment ceux à temps partiel, saisonniers ou de l'économie à la demande. La Chambre de commerce et d'industrie des bois francs et de l'érable s'inquiète des conséquences de la fin des négociations commerciales entre le Canada et les États-Unis. L'organisme rapporte que plusieurs entreprises de la région doivent déjà reporter des investissements et des projets en raison des tarifs douaniers. La Chambre demande au gouvernement d'offrir rapidement de l'aide financière non remboursable et de soutenir les efforts des entreprises pour diversifier leurs marchés. Le MAPAQ lance une mise en garde concernant des pâtisseries en forme de pommes préparées et vendues au café Mamé Babacar à Victoriaville. Elles pourraient contenir une bactérie au staphylocoque. Les personnes qui en possèdent sont priées de ne pas les consommer. Et l'équipe du Québec repart avec une médaille d'argent du championnat national masculin de baseball Canada pour une deuxième année consécutive. Les Québécois se sont inclinés 3-0 en finale contre les Ironmen de Miramichi au Nouveau-Brunswick. C'est ce qui complète vos informations. 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
0: Météo. On prévoit pour le centre du Québec alternance de soleil de nuages avec 25, humidex 31, quelques nuages pour ce soir et cette nuit avec 14. Demain, on commence la journée avec alternance de soleil de nuages suivi d'averses en après-midi avec 26, humidex 33.
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Elle a lancé vendredi dernier la chanson-titre de son quatrième album. Et c'est quoi le titre de la chanson? Bien, c'est Dolbo Mistassini. Alors, c'est la très énergique Sarah Dufour qui a chanté Chumélé, justement. Bien, cette chanson-là bien, va figurer sur son album, son quatrième qui sera lancé, comme je vous disais, à compter du 24 septembre prochain. Elle va conclure sa grande tournée de festival été 2026 le dimanche 6 septembre pour un grand concert gratuit à Victoriaville au Parc Terre des Jeunes et en première partie. Un autre chanteur qu'on attend pas mal ici à Hit Country, un certain Fred Dionne. Donc, on vous attend en grand nombre lors du fameux long week-end de la fête du travail, le dimanche 6 septembre du côté de Victoriaville. Hurts Like You, voici la plus récente maintenant de Kowadzar.

C'est un artiste assez incroyable qui suscite pas mal d'intérêt de votre part. Il collabore aussi avec la plus récente chanson de Ella Langley, Jaden, qui, boum, grimpe rapidement, je vous le dis, mes amis, au top 200 du Billboard country américain. C'est assez incroyable. Qu'on va dire également qu'il, bien sûr, nous propose cette belle chanson-là, Hurts Like Oil, qui, ça aussi, grimpe rapidement au Billboard. Donc, un artiste vraiment assez incroyable. Merci à surveiller pour les prochaines semaines. Autre artiste qui est vraiment très, très, très populaire, c'est le protégé à Jason Aldean, John Morgan, qui a lancé une toute nouvelle chanson au courant des derniers jours. En plus, il nous prépare un nouvel album dans quelques semaines. Donc, il nous a proposé au courant des derniers jours Once in a Miles. Et voici un extrait de cette belle nouveauté avec John Morgan.

C'est une chanson qui est écrite en moins de 2 heures avec son grand chum. Ils ont parlé au téléphone ensemble. Ils se sont dit, hey, on a des idées pour écrire une chanson. Boum, on se branche en Zoom et on compose. Et on écrit, bien sûr, paroles et musique de cette belle chanson-là. Once in a Mars, belle nouveauté de John Morgan. C'est ce qu'on s'est offert au courant des derniers instants. Alors, c'est présentement en vente sur toutes les bonnes plateformes. L'artiste qui s'apprête à chanter vraiment une crowd assez incroyable qui le suit sur les réseaux sociaux. Et ça, de passage au Festival Western de Saint-Tite le jeudi 17 septembre, 19h, pour un grand concert 100% gratuit. Voici Harpin Lépine.

les bonnes plateformes, la nouvelle chanson du Mal Marlowe Band, Cowgirl Crazy, où on dansait autrefois. Voici William Cloutier avec Zach Chico. Je vous entends réagir.

0: Alors, on a bien hâte d'entendre tout ça, cette belle nouveauté avec le Mal Marlowe Band à compter de ce vendredi. Mais seulement ça de disponible qu'on peut bien sûr porter attention à tout ça. Alors, on attend la chanson au grand complet à compter de ce vendredi. Ben voilà, c'est ce qui conclut votre Country Club de ce milieu de semaine. Ça passait tellement et tellement trop vite le temps. Un gros merci d'avoir passé un petit bout de la journée en ma compagnie. Et pour ceux et celles qui poursuivent avec moi tout au long de l'avant-midi, ben on passe l'avant-midi ensemble pour la première portion de Hit Country au travail. On débute tout ça au détour avec une heure de musique sans interruption. Restez bien branchés.
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5: Je vous souhaite un très, très bel avant-midi au son de la meilleure musique country en ce milieu de semaine. On est le 26 août en plus. Bien, aujourd'hui, c'est la journée mondiale du chien. Alors, si vous êtes propriétaire d'un chien, bien, vous êtes vraiment à l'honneur. C'est lui, votre toutou qui est vraiment à l'honneur. Donc, faites-lui plaisir. Eh bien, nous, on vous offre du bonheur musical 24 heures sur 24, 7 jours sur 7. En vous offrant la plus grande variété musicale country, Danny Côté qui vous souhaite la bienvenue à Hit Country au travail en place. C'est juste qu'à midi en plus, bien d'ici à 10h. Je te réserve une heure de musique sans pub au courant de laquelle tu auras la chance entre autres de chanter encore, de danser sur du Post Malone. Chante également un hit de Francis de Grandpré, de Megan Maroney, de Talk Wet More. Mais pour l'instant, celle-là, je l'aime et je l'aime pas mal. Si c'est la plus récente, Been By Now. Voici maintenant Morgan Wallen.
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Quelle chanson assez accrocheuse. Merci dans cette super séquence avec Post Malone et le grand Blake Shelton, Pour Me a Drink. Avez-vous hâte d'entendre des nouvelles chansons de la part de Post Malone? Comme on dit dans Bon Québécois, on est comme genre dû. Alors espérons qu'on pourra avoir de belles surprises peut-être pour cet automne de sa part. Voici une autre belle dans cette super séquence que vous faire, bien sûr, danser, encore chanter. Toi qui es présentement en mode travail, voici Chabosé.

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Elle est toujours en grande tournée avec son plus récent spectacle, Cloud Number 9, et qui remporte un important succès. Si jamais ça fait partie de vos plans de vous rendre peut-être cet automne à Nashville, ben un détour s'impose à sa boutique auquel on vend juste des affaires à son effigie, auquel la couleur rose est en vedette également. Aussi, les glitters sont également en vedette. Elle adore tout ce qui brille. Megan Maroney qui a chanté Beautiful Thing. Voici maintenant John Fardy.

Entendre dans la série Anna Montana, revisité à la manière d'un cow-boy en plus, un cow-boy beauceron, Phil Lauzon qui a chanté The Climb. Ça a été également popularisé par Miley Cyrus, également cette belle chanson-là. On aime bien mieux celle de Phil Lauzon quand même dans cette super séquence. Voici Ella Langley et Morgan Wallen avec I Can't Love You Anymore.

Un de ses passe-temps préférés lorsqu'il n'a pas de concert à son agenda, c'est bien sûr passer du temps en forêt, en faire du motocross. Oh! Je pense qu'il n'est pas le seul à aimer ça, faire du motocross. C'est Josh Ross qui était en vedette pour It's a Country au travail. Voici Jonathan Hood. Tu te souviens-tu?

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5: Bonjour, ici Claude Mercier. Voici vos actualités. La première phase des travaux d'agrandissement et de modernisation de l'Hôtel-Dieu d'Arthabasca est maintenant complétée. Santé Québec confirme toutefois que cette étape a pris plus de temps que prévu, accusant environ un an de retard. La deuxième phase des travaux doit notamment toucher l'urgence, le bloc opératoire et les soins intensifs. Un nouvel échéancier doit être présenté cet automne. Et le mouvement autonome et solidaire des sans-emploi et le regroupement des sans-emploi de Victoriaville accueillent favorablement les mesures de soutien annoncées par Ottawa pour les entreprises et les travailleurs touchés par la guerre commerciale avec les États-Unis. Les organismes demandent toutefois des changements permanents au régime d'assurance chômage. Ils estiment que les critères actuels excluent plusieurs travailleurs, notamment ceux à temps partiel, saisonniers ou de l'économie à la demande. C'est ce qui complète vos informations. 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
12: Comment ça se passe chez vous dans votre mercredi avant-midi, deuxième heure de Hit Country au travail. Alors, Danny Côté qui est en poste jusqu'à midi. On revient bien sûr sur le décès de cette grande dame de la chanson country américaine, la grande Dolly Parton, qui est décédée à l'âge de 80 ans. Bien sûr, on voit passer beaucoup, beaucoup de beaux témoignages d'artistes qui ont bien sûr rencontré cette grande dame, Dolly Parton, qui a également changé leur vie. Donc, bien sûr, également, on va mettre en berne les drapeaux sur son Dollywood national, bien sûr, pour les prochains jours. Donc, voilà une pluie d'hommages qui afflue les réseaux sociaux suite au décès de cette grande dame de la chanson en country, la grande Dolly Parton. En réserve musicale, dans quelques instants, Jason Aldean avec Don't Tell On Me, en gros, hit de l'heure chez nous. Mais pour l'instant, on attend avec impatience, espérons-le peut-être, pour cet automne, quelque chose de nouveau de sa part. Alors, il nous chante Outskirts. Voici maintenant Sam Hunt et passe un bon mercredi avant-midi.

Ils seront de passage dans quelques jours du côté de Stoneham et par la suite, ils seront de passage à la 44e édition du Festival du Peuple de Inverness de Blowridge Band qui va chanter Eye on You pour It's a Country au travail. Voici Laurent Saint-Martin.

Et elles aussi sont de passage la semaine prochaine à la 44e édition du Festival du Bœuf d'Inverness qui attire beaucoup, beaucoup de cowboys et de cowgirls à travers la province. Également aussi pour les amateurs de sensations fortes lors du Festival du Bœuf, à ne pas manquer les quatre rodéos auxquels, bien sûr, les taureaux sauvages seront en vedette. Également aussi, à ne pas manquer le fameux souper au bœuf braisé qui attire les foules. Également aussi, la danse en ligne est en vedette. Et plusieurs également spectacles qui vous attendent. Donc, ça se passe du 1er au 6 septembre. La 44e édition du Festival du Bœuf de Inverness. Voici Stella Lefty. 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

Il sera en performance, eh bien, samedi après-midi sur la scène francophone de la 11e édition du Festival Country Lobinière Doug Saint-Louis avec Je veux décamper. Voici un duo qui grimpe rapidement au top 200 du Billboard Country américain. Jaded, voici Coetzel Hill à l'anglais.

0: La relève Conchoué était en vedette au courant des derniers instants. C'est lui qui vient de conclure cette super séquence dans votre mercredi en parlant de Matt Carrière avec Summer Night. Et comment ça se passe votre avant-midi jusqu'à maintenant, toi qui es présentement bien en mode de travail? Oui, tu réussis quand même à clencher pas mal de dossiers. T'es bien tranquille dans ton bureau à nous écouter en cachette. Oh ben, oh ben. On s'affirme maintenant qu'on aime la bonne musique country. Plus de cachette à faire. Ben non, c'est comme la grande tendance de l'heure d'aimer la bonne musique country. Et toi qui es présentement sur les routes de la province, la prudence est de mise également. Soyez prudents aux abords des fameux chantiers routiers parce qu'on a pas mal sur les routes de la province des fameux chantiers routiers. On se jase détails de la météo et au détour, Jelly Roll.
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0: Météo. On prévoit pour aujourd'hui alternance de soleil de nuages avec 25, humidex 31, quelques nuages pour ce soir et cette nuit avec 14. Demain, on commence la journée avec alternance soleil nuages, suivi d'averses en PM avec 26, humidex 33.
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auteur, compositeur, interprète, mais aussi c'est un homme d'affaires dans la vraie vie, Gab Forêt. Tu dis, oh, ouais, qu'est-ce qu'il fait? Ben, c'est un coiffeur et aussi un tatoueur. Il a même ouvert récemment son propre salon de coiffure et de tatouage en banlieue de la grande métropole. Donc, peut-être même aller te faire coiffer par Gab Forêt, ce serait malade. Donc, Gab Forêt qui a chanté Appel manqué. Et je te rappelle que t'es en plein cœur d'une super séquence. Kane Brown s'amène avec sa bombe Woman. Mais pour l'instant, voici la grosse bombe de l'heure de Morgan Wallen. Voici Don't We. Passe un bon mercredi.

0: les oubliera jamais dans le domaine musical au Québec. Ils ont marqué quand même pas mal et pas mal de générations, les Cowboys Fringants qui ont chanté droit devant. Voici Classe Moyenne, collaboration avec Orange Lessard, celui qui porte toujours des bobettes blanches. Voici maintenant. 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
1: À surveiller, mes chers amis, à compter de lundi prochain, on va porter une petite vague de fraîcheur à votre radio préférée Hit Country, proposant la toute nouvelle programmation automnale 2026, avec en plus une toute nouvelle image sonore dans ta radio Hit Country. Avec en plus, on va ajouter quelques nouvelles voix qui vont s'ajouter à la côté animation ici même à Hit Country. Là, tu dis, c'est qui? Ah, je peux rien dire pour le moment. Puis même pour ma part, on ajoute des heures supplémentaires d'animation la semaine pour vous faire plaisir. Alors, on va s'en parler davantage d'ici vendredi. Ça débute officiellement compté de lundi, avec en plus l'arrivée de la toute nouvelle fréquence à Québec, le 92.7. Alors, allez vous abonner dès maintenant à leur page Facebook. On s'informe dans un instant. Restez bien branchés.
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2: Bonjour, ici Claude Mercier. Voici vos actualités. La première phase des travaux d'agrandissement et de modernisation de l'Hôtel-Dieu d'Arthabaska est maintenant complétée. Santé Québec confirme toutefois que cette étape a pris plus de temps que prévu, accusant environ un an de retard. La deuxième phase des travaux doit notamment toucher l'urgence, le bloc opératoire et les soins intensifs. Un nouvel échéancier doit être présenté cet automne. Et le mouvement autonome et solidaire des sans-emploi et le regroupement des sans-emploi de Victoriaville accueillent favorablement les mesures de soutien annoncées par Ottawa pour les entreprises et les travailleurs touchés par la guerre commerciale avec les États-Unis. Les organismes demandent toutefois des changements permanents au régime d'assurance chômage. Ils estiment que les critères actuels excluent plusieurs travailleurs, notamment ceux à temps partiel, saisonniers ou de l'économie à la demande. C'est ce qui complète vos informations. 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

Et la pornon Greenwoods. Là, tu te dis, ah, qu'est-ce que tu viens de dire là, Danny? Greenwoods, alors il a chanté à Tempête. Et moi, à la première écoute, que quand j'ai reçu ça dans ma boîte à courriel, je me suis dit, ah, ça ressemble tellement à du Chabot. C'est assez incroyable avec son méga hit A Born to Die. Donc, c'est 100% de chez nous, Greenwoods. Alors, c'est ce qu'on s'est offert au courant des derniers instants. Matt Lang s'amène avec She Stole My Truck. On attend avec impatience son nouvel album prévu pour cet automne, And That Bad. Mais pour l'instant, comme on poursuit cette super séquence avec la balade de Luke Combs. 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

Acteur de la région de l'Estrie, Frank Barnes, est qu'à chanter juste une bière froide. Et soyez-y bien cet après-midi à compter de 15h, lorsque, bien sûr, dans la deuxième portion de Hit Country, on travaille avec Sylvain Caron. Donc, il va vous proposer à compter de 15h les trois chansons anglophones les plus populaires par vous autres. Cowboy Cowgirl de partout à travers la province, bien branché à nos quatre fréquences. Ou encore, tu nous écoutes également via notre site Internet, le hitcountry.com. Donc, ça se passe, cette grande compilation-là, la présentation, à compter de 15h tantôt pour Hit Country au travail PM.

0: L'ultime rendez-vous de musique country au Québec démarre en grande pompe bien demain après-midi du côté de Saint-Agapé pour la présentation de la 11e édition du Festival Country Le Binière avec, entre autres, côté artistes de renom qui seront de passage sur la grande scène, entre autres, Robin Zider, Chase Beckham, Jordan Davis, Ellie King, Parker McCollum, Justin Moore. Également aussi, on fait une place de choix pour les adeptes de la danse country. Également aussi, plusieurs food trucks et kiosques de marchandises sur place. Il y a même fait place une place de choix sur la scène 100% francophone extérieure. Donc, ça se passe 27, 28 et 29 août à Saint-Agapier pour le Festival Country La Binière. À venir, Ella Langley.
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0: Météo. Une belle journée qui nous attend au centre du Québec avec alternance de soleil de nuages avec 25, humide, etc. 31, quelques nuages pour ce soir et cette nuit avec 14. Demain, on commence la journée avec alternance, soleil et nuages suivi d'averses en PM avec 26, humide, 33.
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1: Les plus grands noms, les plus grands hits country, ben c'est chez nous que vous les entendez avec Gabrielle Fredette qui a bien sûr a chanté Le Bon Choix. Je peux te dire une chose, toi, t'as fait le bon choix de toujours choisir la plus belle des radios hits country. Voici maintenant le Blue Ridge Band.

avec tout ce qui se passe présentement dans la fameuse guerre commerciale entre les États-Unis et le Canada, ben toi qui s'apprêtes peut-être à faire des rénovations dans ta demeure pour cet automne, ben je t'avertis dès maintenant, même on a fait un important avertissement à nous, chers consommateurs, en disant préparez-vous parce que dans un mois, importante hausse des coûts de matériaux de construction. Donc, si tu prévois faire des petites rénovations, ben petit conseil que je te donne, va donc faire ta réserve dès maintenant avec une importante hausse avec cette fameuse guerre commerciale entre les États-Unis et le Canada. On s'en passerait, disons. Voici maintenant Taylor Swift. 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

c'est la chanson titre de son quatrième album qui sera lancé à compter du 24 septembre prochain. Alors, c'est la très énergique Sarah Dufour qui a chanté Dolbo Mistassini dans Hit Country au travail. Voici maintenant Vince Lemire avec À la bonne place et quel bonheur de vous savoir là ce milieu de semaine.

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2: On a le ventre qui gargouille à cette heure-ci, ben c'est tout à fait normal. On est à quelques minutes de l'heure du lunch. Alors profitez-en pour bien vous changer les idées. Remplissez-vous bien le bedon au son de la meilleure musique country. Mon nom est Danny Côté. On va se retrouver sans faute demain matin à compter de 6h. Jeff Routier prend la relève pour le lunch 100% Québec. À ne pas manquer, Hit Country au travail PM avec Sylvain Caron. Et votre début de soirée commence avec Paul Chapman. Mon nom est Danny Côté. Bonne heure de lunch. À demain dès 6h.
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0: un an de retard. La deuxième phase des travaux doit notamment toucher l'urgence, le bloc opératoire et les soins intensifs. Un nouvel échéancier doit être présenté cet automne. Et le mouvement autonome et solidaire des sans-emploi et le regroupement des sans-emploi de Victoriaville accueillent favorablement les mesures de soutien annoncées par Ottawa pour les entreprises et les travailleurs touchés par la guerre commerciale avec les États-Unis. Les organismes demandent toutefois des changements permanents au régime d'assurance chômage. Ils estiment que les critères actuels excluent plusieurs travailleurs, notamment ceux à temps partiel, saisonniers ou de l'économie à la demande. C'est ce qui complète vos informations. 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
7: Bienvenue à la table musicale du lunch 100% Québec. C'est Jeff qui s'installe jusqu'à 13h pour t'accompagner avec le meilleur menu musical, notamment 100% québécois. C'est ce qu'on vous propose chaque midi de semaine. Pour le lunch 100% Québec, on aura bien sûr la nouveauté du jour avec le buzz vers 12h30 ou aux alentours d'eux. Et en fin de portion d'émission, on vous présente le top 3, les chansons les plus populaires de l'heure. Mais pour débuter tout ça, on a la formation Grand Ours avec Au Nord Bar. C'est très rythmé d'ailleurs. Oui, Daniel, avec tout ce qu'on a voulu, mais on débute avec des gars qui font dans le folk, dans le new country, mais dans le pop aussi. Voici deux frères avec Nirvana.

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1: La formation Grand Ours était là. D'ailleurs, ça, c'est un collectif musical qui s'est formé en 2023 avec plusieurs artistes qu'on connaît. Andy Thériault, Brittany Kennell, Francis de Grand Prix, Fred Dionne, Guillaume Lafont, Phil J. Smith et Vince Lemire avec leur chanson « Au Norbar ». La prochaine, elle est signée Joseph Poirier maintenant.
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0: Le buzz qui tourne sur le coup de 12h15 avec Le Monarque et Atemi autour du résident de Charlevoix. Voici Philippe Tremblay maintenant.
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0: Très populaire, le regroupement d'artistes des collectifs musicaux, c'est ce qu'on vient de s'offrir avec la formation Classe Moyenne et leur chanson Classe Moyenne. Et un peu plus tôt, on avait eu droit à un autre collectif, Grand Ours. Donc, le regroupement de plusieurs artistes de la relève, ben, ça fait en sorte qu'on peut partager, mais surtout s'offrir de l'excellente musique à saveur country. Vous restez là parce que d'ici la fin d'émission, on vous présente le top 3 avec les 3 chansons les plus populaires, celles que vous souhaitez entendre et surtout que vous souhaitez chanter, pourquoi pas. OK, au retour, on brasse la cabane un peu avec Droit Devant et Lex Rose. Il y aura aussi Back Roads avec Fred Dionne, mais toujours la meilleure musique. C'est ici que ça se passe pour le lunch 100% Québec sur ta radio préférée Hit Country. Hey, bon midi tout le monde.
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1: Un peu plus tôt cette semaine, je vous ai parlé de surprises à l'antenne. Ouais, il y aura du nouveau pour la radio Hit Country. Il y aura une nouvelle arrivée. Ouais, du côté de la capitale nationale dans la grande région de Québec. On va retrouver maintenant une radio Hit Country. On est très content de cette belle nouvelle. Meilleure musique avec Laurence Saint-Martin.
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2: Ouais, on vient de s'offrir Québec Redneck Bluegrass Project, que j'aime beaucoup. Cette poésie musicale avec tout seul pour le lunch 100% Québec sur Hit Country. Le top 3 fait place à presque des habitués par les temps qui courent. Justin Roy est là en trio avec la participation de Gab Fredette et de King Melrose. En numéro 3, on retrouve « On s'en fait pas ». Numéro 2, une artiste qu'on retrouve fréquemment dans le top 3 parce qu'elle est jeune, parce qu'elle est belle, parce que surtout elle a plein de talent. « Ciao bye » avec Laurence Saint-Martin. Donc, c'est parti pour le top 3 pour aujourd'hui, mercredi 26 août. Au numéro 3, « On s'en fait pas », voici Justin Roy sur ta radio Hit Country.
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2: En troisième position pour aujourd'hui, on retrouvait Justin Roy, On s'en fait pas, avec la participation de Gab Fredette et King Melrose. Au numéro 2, Laurence Saint-Martin avec Ciao Bye. Elle qui est un peu partout sur la route au Québec. Elle a fait plusieurs festivals à saveur New Country un peu partout dans la province. Mais que voulez-vous? Le New Country, ça devient de plus en plus populaire et c'est ça la bonne nouvelle. On est en mesure d'en profiter. Au numéro 1, on retrouve un artiste qu'on ne connaissait pas il y a un an à peine. Il vient de la belle région de la Naudière. Numéro 1 pour aujourd'hui, mercredi 26 août, on retrouve Arpin Lépine et la chanson « Chance que voici » pour le top 3 pour le lunch 100% Québec.
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1: Merci à vous d'avoir été là. Je vous souhaite une agréable journée, un bon mercredi. Sylvain Caron sera là aux alentours de 14h pour vous accompagner tout l'après-midi. Juste avant l'arrivée à 17h de Pod Chatman, demain 6h, meilleur réveil avec Danny Côté et le Country Club. Salut tout le monde, à demain, midi, bye!
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2: Bonjour, ici Claude Mercier. Voici vos actualités. La première phase des travaux d'agrandissement et de modernisation de l'Hôtel Dieu d'Arthabasca est maintenant complétée. Santé Québec confirme toutefois que cette étape a pris plus de temps que prévu, accusant environ un an de retard. La deuxième phase des travaux doit notamment toucher l'urgence, le bloc opératoire et les soins intensifs. Un nouvel échéancier doit être présenté cet automne. Et le mouvement autonome et solidaire des sans-emploi et le regroupement des sans-emploi de Victoriaville accueillent favorablement les mesures de soutien annoncées par Ottawa pour les entreprises et les travailleurs touchés par la guerre commerciale avec les États-Unis. Les organismes demandent toutefois des changements permanents au régime d'assurance chômage. Ils estiment que les critères actuels excluent plusieurs travailleurs, notamment ceux à temps partiel, saisonniers ou de l'économie à la demande. C'est ce qui complète vos informations. 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
7: Bonjour, ici Claude Marquis. Voici vos actualités. La première phase des travaux d'agrandissement et de modernisation de l'Hôtel-Dieu d'Arthabasca est maintenant complétée. Santé Québec confirme toutefois que cette étape a pris plus de temps que prévu, accusant environ un an de retard. La deuxième phase des travaux doit notamment toucher l'urgence, le bloc opératoire et les soins intensifs. Un nouvel échéancier doit être présenté.

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6: Oui, mes amis, mercredi, sur la source du country, depuis le studio Ranch Kimian, à bord de votre radio du 95.7, Sylvain Caron, qui, comme à l'habitude, s'installe en semaine, avec un retour, évidemment, sur le décès de Dolly Parton, hein, assez difficile de passer à côté pour cette légende de la musique country. D'ailleurs, il y a une petite programmation spéciale Dolly Parton cet après-midi à vous proposer avec quelques chansons, justement, de cette grande artiste. Et des réactions aussi, hein, qu'on a pu constaté là, au cours des dernières heures, ça vient de partout à travers l'Amérique. On va aussi revenir avec le cinéma à l'honneur, des activités, puis on va saluer des clubs de soccer de la région. Tu sais, pourquoi pas? Hein? J'aime ça saluer les jeunes de la région qui se distinguent dans différentes disciplines. Ça sera le cas au cours de notre après-midi sur Red Country avec, pour la portion musicale, allons-y sur le 95.7 avec la musique de Jason Aldean.

Bien sûr qu'on va revenir sur le décès de Dolly Parton. On vous en avait glissé mot hier de son décès avec une chanson qu'on vous a fait entendre justement de l'artiste. On va y revenir au cours des prochains instants. Thomas Rhett s'installe. Collaboration Jordan Davis. Guillaume Frenette s'amène également au cours des prochains instants et se poursuit ce mercredi sur votre radio Hit Country. Et évidemment qu'on en aura une chanson de Dolly Parton à vous faire entendre dans quelques instants.

0: Donc, au décès de la grande Dolly Parton, on y revient avec bon nombre de réactions à travers le monde, évidemment, à commencer par les États-Unis qui ont décrété avec beau message de Donald Trump sur les réseaux sociaux que les drapeaux sont en berne pendant une semaine. Évidemment qu'elle a marqué l'histoire de la musique, Dolly Parton. C'est le symbole suprême de l'ambition au féminin. On peut qualifier l'artiste ainsi avec ses immenses succès, succès au cinéma, succès bien sûr musical. Et peut-être une petite anecdote comme ça, parce que, bon, on le répète souvent, mais sa chanson, parce que c'est sa chanson, « I Will Always Love You », qui a été reprise par Whitney Houston, rappelez-vous, pour le film de Bodyguard. Ben, Elvis Presley voulait cette chanson-là. Oui, à une certaine époque, et Dolly Parton avait refusé. Et pour ce qui est des réactions, ça arrive de partout, même chez nous au Québec, avec les grands de la musique country, Paul Darèche, qui ont réagi, Guylaine Tanguay également. Et on se pose la question à savoir qu'adviendra-t-il de sa comédie musicale qui devait prendre l'affiche en 2027. Elle y travaillait là-dessus, là, jusque dans les derniers moments. Donc, on vous l'a fait entendre, bien sûr, avec un de ses grands complices à travers sa grande carrière, Kenny Rogers et Dolly Parton.
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Et nos artistes country, parfois se mêlent de politique. Jelly Roll a fait des siennes au cours des dernières heures dans une émission à grande écoute aux États-Unis. Je vais pouvoir revenir avec tout ça tantôt, le temps de vous tourner cette reprise du grand classique de Kid Rock et également Sheryl Crow avec Clément Jacques, Marie-Mé, la chanson « Picture ».

0: General a fait parler de lui hier alors qu'il était invité, l'animateur invité du Jimmy Kimmel Live, en plaisantant sur le fait qu'il avait perdu tellement de poids ces dernières années que cela équivalait à Donald Trump entier, et en traitant amicalement, on va dire, le président américain de gros cochon, dans son monologue d'ouverture lundi soir. Jerry Roll a donc récemment expliqué que dans sa perte de poids, avait mentionné aussi que Donald Trump, lui, en avait pris du poids pendant ce temps-là. Et donc, ça fait partie un petit peu de ses boutades de Jerry Roll, il y a 41 ans, qui mentionnait que j'ai perdu un Donald Trump entier avec tout le poids, 136 kilos. C'est vrai qu'il est en grande forme, Jerry Roll, depuis maintenant quelques temps. Alors que, on va passer aux choses un peu plus sérieuses. Détails de la météo tantôt et l'excellent Morgan Wallen en musique.
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0: Météo. Ce soir, à bord de votre radio, on propose une belle soirée, partiellement nuageux, minimum à 14 degrés, alors que demain, on a une portion ensoleillée en début de journée, quelques nuages, des averses par la suite en après-midi, risque d'un orage, maximum à 26.
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1: Demain soir, elle sera des artistes en spectacle, tout juste avant Chase Beckham et Warren Zeders à part de ça. Laurent Saint-Martin, qu'on vient d'entendre en musique, qui sera au Festival Country de Lotbinière. Ça débute dès demain. Dans quelques instants... du cinéma québécois, parce qu'on aura un automne chaud de bons films à surveiller dans les salles de cinéma. On va pouvoir y revenir après. Phil J. Smith pour la musique.

Film québécois à surveiller au cinéma au cours de l'automne prochain. Et c'est encore une fois quand même une belle cuvée qui nous attend pour des films québécois qui sont à surveiller. Il y en a un, moi, qui m'intéresse plus particulièrement du côté un peu plus sportif. Mais ce sera à surveiller le 25 septembre pour le film Pauline Julien, Femme de pays, qui sera en vedette dans les salles de cinéma. On a aussi la comédie dramatique Le Grand Saut, présentée le 25 septembre prochain. Hanté! Ah, ben là, on change de style au niveau cinéma. Donc, c'est le 9 octobre prochain. Violence du corps de l'autre, le 23 octobre prochain. Et le film dont je veux aller voir absolument, Villeneuve, l'ascension d'une légende, ce sera dans les salles de cinéma le 11 novembre prochain. 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

formation québécoise, Blue Ridge Band en vedette sur Red Country pour notre mercredi. CJ LeRoll a fait un peu de politique à sa façon en début de semaine. Il y a un autre artiste canadien qui est allé d'un message assez percutant. Il y a même une chanson dont on a parlé de cela quelques temps qui a été interprétée une première fois au Québec. À part de ça, ça fait réagir pas mal. On va vous en reparler un peu plus tard. On laisse la place à Classe Moyenne.

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1: Autour de Bryan Adams, on va faire un petit peu de politique parce qu'en pleine guerre commerciale avec les États-Unis, il a fait rugir le public de Trois-Rivières en soirée lundi en interprétant pour la première fois au pays sa nouvelle chanson contestataire 51st State et sur une vidéo publiée par un homme de Trois-Rivières. On voit les spectateurs bondir de leur siège pour applaudir chaleureusement le rocker canadien à la fin du morceau. Donc, cette pièce qui est sortie au début du mois de juillet, interprétée en spectacle pour une première fois. Et c'était assez clair comme message. Nous serons jamais le 51e État. C'est ce qu'a scandé Bryan Adams du même coup, ce qui a fait réagir la foule sur place. Nous, on vous fait réagir, mais avec la musique country. Dans quelques instants, on poursuit le tout avec le 15-16. Sylvain Caron qui vous accompagne.
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2: Bonjour, ici Claude Mercier. Voici vos actualités. La première phase des travaux d'agrandissement et de modernisation de l'Hôtel Dieu d'Arthabasca est maintenant complétée. Santé Québec confirme toutefois que cette étape a pris plus de temps que prévu, accusant environ un an de retard. La deuxième phase des travaux doit notamment toucher l'urgence, le bloc opératoire et les soins intensifs. Un nouvel échéancier doit être présenté cet automne. Et le mouvement autonome et solidaire des sans-emploi et le regroupement des sans-emploi de Victoriaville accueillent favorablement les mesures de soutien annoncées par Ottawa pour les entreprises et les travailleurs touchés par la guerre commerciale avec les États-Unis. Les organismes demandent toutefois des changements permanents au régime d'assurance chômage. Ils estiment que les critères actuels excluent plusieurs travailleurs, notamment ceux à temps partiel, saisonniers ou de l'économie à la demande. C'est ce qui complète vos informations. 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
9: Et évidemment, avec bon le décès de Dolly Parton, on vous en a parlé tantôt, on en a parlé également hier. On a décidé d'y aller avec un petit changement dans la programmation en insérant quelques chansons de Dolly Parton. C'est ce qu'on a fait un peu plus tôt tantôt. Et dans le top 3 également, on va proposer un de ses classiques, mais à la saveur plus actuelle, avec la collaboration de Kelly Clarkson pour un de ses classiques 9 to 5. Et entre-temps, on a Morgan Wallen qui est en réserve. Et parlant de l'influence de Dolly Parton pour l'industrie de la musique aux États-Unis, eh bien, c'en est une qui suit ses traces à sa façon, Stella Lefty.
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1: Et pour utiliser le titre d'une chanson country, que la lune est belle ce soir, en tout cas, c'est le cas depuis quelques temps, et ça laisse place à un autre phénomène qu'on pourra observer dans les prochaines heures. Et ça, on pourra y revenir en cours de prochaine heure. Et aussi, à vous parler de jeux vidéo, un peu de sport. On n'a pas eu le temps d'en jaser tantôt. Alors, plein de choses pour vous autres. Mais tout juste avant, on va laisser la place à Vince Lemire. On aime le whisky. On aime surtout le country. 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
1: Et autre occasion de regarder le ciel au cours des prochaines heures, parce que dans la nuit du 27 au 28, la Lune va se recouvrir d'une teinte cuivrée lors d'une éclipse lunaire presque totale, qui sera visible à l'œil nu partout dans la province. On va souhaiter justement la collaboration de Dame Nature avec un taux d'occultation qui va atteindre 93 % cette fois-ci, ce qui la rend visuellement presque totale. Donc, ce sera à surveiller dans la nuit du 27 au 28. Brett Kissel vient faire un tour en musique.
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Oh, amateurs de jeux vidéo, on dirait qu'on est dans une période faste hein, pour les annonces, les jeux qui sont attendus et il y a de belles nouveautés qui sont à surveiller, entre autres pour les amateurs de la Switch 2. J'ai un petit quelque chose pour vous autres après Laurence Saint-Martin.

0: Ah, pour les tripeux de jeux vidéo, bon, on a, et les tripeuses aussi, faut pas l'oublier, plusieurs filles qui jouent à des jeux vidéo. Nintendo qui a dévoilé hier deux nouveaux ensembles qui jumellent la console Switch 2 à l'un de ces deux jeux accompagné d'un abonnement de 3 mois à Nintendo Switch Online. Je vous en parle. Le premier, l'ensemble Switch 2 et Mario Kart World arrivera à la fin septembre au prix de 749 $ canadiens. Et également, le deuxième ensemble sera lancé le 22 octobre, jour de la sortie du Nintendo Switch Sport Resorts. Il s'est vendu, ça, pour l'ensemble, à 724,99 $ canadiens. Et il y a des périodes de précommande au moment où on se parle.
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0: Météo. Pour ce soir, un ciel partiellement nuageux, minimum à 14 degrés. Et demain, jeudi, il y a une portion au soleil en matinée, quelques nuages, de la pluie en après-midi, avec un maximum à 26 degrés. La pluie va se poursuivre jusqu'à maintenant pour la journée de vendredi.
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Bon, quatrième album intitulé « Ça veut rien savoir » et ce sera à surveiller pour la gang de Sale Barbe, alors que l'album sera disponible en format numérique prochainement, c'est le 9 septembre, version physique le 11 septembre, et sa sortie va coïncider avec le début d'une nouvelle tournée qui compte déjà 70 dates annoncées. Ah ben ça tombe bien, on vous les fait entendre avec, dans quelques instants, des activités, actualités à surveiller chez nous, bien sûr, sur Red Country.

0: Ah, mais il y a des jeunesses qui connaissent beaucoup de succès en soccer dans la région. La formation de l'Optimum U9 masculin, salutations. Ils ont remporté le tournoi de soccer de Victoriaville, rappelez-vous, au mois de juin dernier. Et on a encore goûté aux joies de la victoire, alors qu'un autre tournoi a été remporté au cours de la dernière fin de semaine. Donc, bravo à la belle gang. J'en salue quelques-uns. Léonard Bernard, Olivier Hébert, Juan Diego, Encuerdo, Jayden Hébert, Alec Auger, Nicolas Giroir, Colin Lecourt, Arnaud Hull. Salutations aux jeunesse.
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Pinte Country, on a Sarah Verdersen pour la portion musicale. Et puis, ben, on vous prépare toute une rentrée, hein. Je peux pas en dire trop, mais je peux vous quand même glisser quelques petits mots au cours des prochains instants. Demain, là, on va pouvoir vous dévoiler cette programmation complète à part de ça, avec tout ce qu'il y a de nouveau à surveiller chez nous.

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1: Donc, Hit Country se prépare à faire une grande rentrée radiophonique au cours des prochains jours. Et officiellement, la nouvelle programmation va prendre son envol le 4 septembre prochain. Nouvelle radio à Québec, hein? Le décompte est commencé. Reste 9 jours avant le lancement de Hit Country à Québec. Hey, ça va être le fun. Et surveillez ça, bien sûr, à l'intérieur de nos différentes pages, nos sites Internet, hitcountry.com, à surveiller. Et demain, le promis, à commencer par mon collègue Danny Côté, demain matin, là, on vous dévoile ce qui vous attend comme nouveauté. Ce que je peux vous mentionner tout de suite, c'est que dans la semaine du 4 septembre, on revient avec nos chroniques habituelles que l'on retrouve entre autres sur le site Internet du hitcountry.com. Joli Country avec Dominique Lalande, le Country selon Maya, notre balado On Jase Country, plein d'affaires à vous proposer et une nouvelle grille horaire, ce sera à surveiller.
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7: Bonne fin d'après-midi, ici Claude Marquis, voici vos actualités. La première phase des travaux d'agrandissement et de modernisation

0: 000 étudiants fréquenteront le cégep, dont plus de 85 000 nouveaux inscrits. Dans ce contexte de hausse, la Fédération des cégeps demande au prochain gouvernement d'investir davantage dans les établissements et les services aux étudiants. Le Centre de services scolaires des Bois-Francs se dit en bonne posture à l'aube de la rentrée. Deux postes d'enseignants sont toujours à pourvoir, tandis que 9 postes de soutien et 11 postes professionnels restent vacants, notamment des psychologues et des orthopédagogues. C'est une nette amélioration par rapport à 2024, alors que 50 postes de soutien et professionnels étaient encore à combler à pareille date. Le Centre de services scolaires des Bois-Francs affirme donc aborder la rentrée avec confiance. Et le mouvement autonome et solidaire des sans-emploi et le regroupement des sans-emploi de Victoriaville accueillent favorablement les mesures de soutien annoncées par Ottawa pour les entreprises et les travailleurs touchés par la guerre commerciale avec les États-Unis. Les organismes demandent toutefois des changements permanents au régime d'assurance chômage. C'est ce qui complète vos informations. 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

Et plusieurs médias qui lui ont demandé tout récemment, ben, avec ce retour à ses racines, la musique country, avec I Know It, I Know You, Taylor Swift, qu'on vient d'entendre en musique, et n'a pas fermé la porte à un retour musical country, mais de plus en plus, on semble vouloir à peut-être revenir à ce style musical. Ce sera à surveiller pour Taylor Swift, non, mais pas nécessairement d'album country spécifiquement en vue. Donc, on va surveiller ça. Jason Aldean pour la portion musicale. De l'autre côté, de l'actualité dans le monde.

0: Dans l'actualité dans le monde de la musique country, ben avec le décès d'Holly Parton, on a décidé, et c'est très mérité à part de ça, pour ce qui est de la grande chanteuse, le Grand Ole Opry, qui va donc dédier à Dolly Parton son spectacle de samedi soir. D'ailleurs, on a changé un peu la programmation pour justement entendre les grands classiques de Dolly Parton. Et Carly Pearce, entre autres, fera partie justement de cette soirée spéciale. À vous dire aussi que, avec toute une bonne nouvelle, les Brothers Osborne ont annoncé en début de semaine que leur cinquième album studio, Watertown, sera disponible le 23 octobre prochain sur MCA, disponible sur les plateformes et en format physique, avec un album qui va contenir 11 chansons. On a hâte de vous en faire entendre sur Red Country. Et on va repartir en musique, nous, avec Ella Langley, ah ben une autre vedette de country féminine.
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Éphéméride de cette journée du 26 août dans l'histoire de la musique country. Je vous rappelle que dès la semaine prochaine, ces éphémérides feront leur retour aussi sur notre site internet du hitcountry.com. Harpin Lépine prend la relève musicale avec la chanson Saint-Félix.

0: En 1985, c'est l'anniversaire aujourd'hui de Brian Kelly, membre du groupe Florida Georgia Line. Bonne fête à Brian Kelly. On parle énormément de Dolly Parton, mais en 1989, en ce jour, elle sortait Yellow Roses, deuxième simple de l'album White Limousine, qui est devenu son dixième simple country numéro un à l'époque. Pam Tellis a été intronisé au Grand Ole Opry, ça c'était en 2000, et à vous dire que Reba McEntire a lancé son 25e album studio, qui bombe Robin New, c'était en 2009.
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0: C'est partiellement nuageux ce soir avec un minimum à 14 degrés. Demain, jeudi, alternance soleil-nuages avec des averses qui débutent en après-midi, risque d'un orage avec un maximum à 26 et Udex à 33. De la pluie pour terminer la semaine, vendredi dans le centre du Québec.
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0: Elle n'aura pas le temps de s'ennuyer parce que son nouvel album Dolbo Mistassini va paraître le 18 septembre prochain et à travers tout ça, elle va pouvoir faire partie de l'hommage que l'on va faire à Rock Voisine qui sera intronisé au Canadian Songwriter Hall of Fame au cours de l'automne, donc le 26 septembre prochain. Elle y sera entre autres avec Matt Lang aussi au Massey Hall à Toronto, la belle Sarah Dufault qu'on vient d'entendre en musique. Maintenant, c'est au tour de Billy Zimmerman de venir faire un tour sur la source du country en vous souhaitant le plus beau des mercredis. On approche tranquillement, pas vite. Alors, retour à la maison.
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1: C'est le moment du retour à la maison de ce mercredi. Donc, on peut faire un autre petit X à côté de la journée du mercredi, à moins que vous travailliez ce soir. Ah, ben, on sera là pour vous accompagner également. Puis pas avec n'importe qui. Ah non, on a Paul Chapman pour s'occuper du retour sur une partie du réseau Manon Bisson, secteur Lac-Mégantic. Et en mon nom personnel, toute l'équipe de Country, on vous en souhaite une bonne demain. On se retrouve à compter de 14h. On poursuit cette belle tradition sur Red Country. Et je vous le rappelle, demain, on va dévoiler plein d'items concernant la nouvelle programmation. Alors qu'on va se rejaser souvent, je vous dirai pas quand. Alors, c'est le Caron. Je vous dis bye-bye et bon retour à la maison.
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7: Bonne fin d'après-midi, ici Claude Marquis, voici vos actualités. La première phase des travaux d'agrandissement et de modernisation de l'Hôtel Dieu d'Arthabasca est maintenant complétée. Santé Québec confirme toutefois que cette étape a pris plus de temps que prévu, accusant environ un an de retard. La deuxième phase des travaux doit notamment toucher l'urgence, le bloc opératoire et les soins intensifs. Un nouvel échéancier doit être présenté cet automne. Les cégeps du centre du Québec à Victoriaville et Drummondville accueilleront 188 étudiants de plus cette session. C'est une hausse de 3,8 % sur un an, légèrement supérieure à la moyenne provinciale. Au Québec, quelques 200 000 étudiants fréquenteront le cégep, dont plus de 85 000 nouveaux inscrits. Dans ce contexte de hausse, la Fédération des cégeps demande au prochain gouvernement d'investir davantage dans les établissements et les services aux étudiants. Le Centre de services scolaires des Bois-Francs se dit en bonne posture à l'aube de la rentrée. Deux postes d'enseignants sont toujours à pourvoir, tandis que 9 postes de soutien et 11 postes professionnels restent vacants, notamment des psychologues et des orthopédagogues. C'est une nette amélioration par rapport à 2024, alors que 50 postes de soutien et professionnels étaient encore à combler à pareille date. Le Centre de services scolaires des Bois-Francs affirme donc aborder la rentrée avec confiance. Et le mouvement autonome et solidaire des sans-emploi et le regroupement des sans-emploi de Victoriaville accueillent favorablement les mesures de soutien annoncées par Ottawa pour les entreprises et les travailleurs touchés par la guerre commerciale avec les États-Unis. Les organismes demandent toutefois des changements permanents au régime d'assurance chômage. C'est ce qui complète vos informations. 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
1: Merci beaucoup encore une fois, Sylvain Caron qui était là avec vous. Mon nom est Paul Chapman, on s'installe pour votre heure de souper, direction la maison, boulot terminé. On mange quoi aujourd'hui? En tout cas, on va vous dire de quoi, on écoute quoi aujourd'hui dans ton heure de souper. Ça va être très bon. Morgan Whelan s'en vient, Philippe Tremblay. On va commencer le tout avec Chabosi parce qu'il nous dit simplement « Cowgirl ». C'est ça, It Country. 100% pur. Et oui, monsieur.
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1: Ce monde de fous, c'est signé Rien que toi, puis moi. C'est merveilleux, ça. Hein? C'est un peu romantique, quand même, comme pièce. En cette journée, aujourd'hui, de mercredi, le 26 août, on s'en va, nous, avec Lucas par Mali. On aura droit à Tucker Whitmore. Et dans le tourbillon Hit Country, Tina Martin, Zach Chico et Benjamin. Puis un tourbillon, oh oui, ça va être 100% country, Carly Pease Santo et Fred Dion.
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0: On va revenir avec Morgan Wallen. On a droit aussi à Sam Hunt. Puis je vais peut-être avoir la chance de te parler un petit brin de météo tantôt. Hein? Parce que toi, tu dis, bon, chantes-tu le parapluie? Vas-tu faire chaud? Vas-tu faire froid? Tu vas tout savoir tantôt. OK. Et tant qu'à être là, il y a Laurence Saint-Martin aussi qui va faire partie de l'aventure. Après, on parle de météo.
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1: Ciao, bye, comme ça, sur Hit Country. On va parler météo tout de suite parce que ce soir, ce sera partiellement nuageux. On parle de 14 degrés. Demain, alternance soleil-nuage. On parle également de... Ouais, peut-être des averses en PM. Des risques d'orages également tard en PM. On devrait avoir un 20 km de vent, 26 degrés, ressenti 33. Et la nuit prochaine, on parle d'averses également avec 18 degrés. On parle de musique. Oh, Joss Ross.
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Jean-Sébastien a demandé Francis de Grandpré. On est rendu là, les amis. Jordan Aldean s'en vient. Laurence Saint-Martin, 100% country. Toujours.

C'est le moment de juste vous rappeler qu'on continue en musique, nous. Oh, il y a plein de surprises qui s'en viennent. Puis en même temps, pourquoi pas Megan LaBelle? Et ça nous emmène vers la 18e heure. Et toujours 100% country.

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5: Bonsoir, ici Claude Mercier, voici vos actualités. La première phase des travaux d'agrandissement et de modernisation de l'Hôtel-Dieu d'Arthabasca est maintenant complétée. Santé Québec confirme toutefois que cette étape a pris plus de temps que prévu, accusant environ un an de retard. La deuxième phase des travaux doit notamment toucher l'urgence, le bloc opératoire et les soins intensifs. Un nouvel échéancier doit être présenté cet automne. Et le Centre de service scolaire des Bois-Francs se dit en bonne posture à l'aube de la rentrée scolaire. Deux postes d'enseignants sont toujours à pourvoir, tandis que 9 postes de soutien et 11 postes professionnels restent vacants, notamment des psychologues et des orthopédagogues. Le Centre de service scolaire des Bois-Francs affirme aborder la rentrée avec confiance. C'est ce qui complète vos informations. 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
11: On est dans la 18e heure. Gabriel Fredette s'en vient. Zach Bryan. On aura droit à Corey Witzel avec Hella Langley. Et on parle tout avec Be By You, Lucky Combs. 2026 en plus. C'est donc ben bon, ça.
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1: Le bon choix, Gabriel Fredette, ça va nous transporter encore une fois dans Hit Country avec souvent des demandes spéciales pour Chantal, Cody Johnson. Il y a Just Ross qui va faire partie de l'aventure aussi. Et Drew Bald Ridge. Ça dit, hein? C'est un bon titre, ça. C'est un artiste que tout le monde aime. Ça s'appelle Rebelle. Parce qu'on est tous un peu rebelles quand on écoute du country.
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0: Toujours dans cette 18e heure, Gab Forrest. J'ai beaucoup aimé également Sarah Dufour, ça tournait pour Jean-Philippe. Et www.hitcountry.com pour justement faire vos demandes spéciales. Si jamais t'en as une ou deux, il n'y a pas de problème. Morgan Moreni s'en vient, Corey Witzel, Horan Regling et Doug Saint-Louis. Tranquillement, pas vite, on s'en va vers la conclusion. Et quand la musique est bonne, là, ça passe vite.
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0: En passant, c'est une des pièces qui est souvent donnée comme une des préférées de tous et chacun. Et je te propose Beautiful Thing, Megan Moreni. Juste un avant-goût de ce qui s'en vient plus tard. Cameron Whitcomb, Hella Langley, puis bien d'autres surprises. C'est ça, Hit Country. Et ça t'appartient.

Caroline m'a dit, ben oui, mais je ne l'ai pas entendu encore. Mais ça s'en vient, ma chère Caroline. Elan Langley avec Be Her, c'est ta demande spéciale. www.hitcountry.com, faites comme elle, si vous avez le goût d'entendre quelque chose. Mais avant, on va avoir Cameron Whitcomb qui s'en vient. Puis l'air de rien, on s'en va déjà vers la conclusion. Ça passe vite avec de la bonne musique. Il y en a encore, parce que c'est pas fini. 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

0: Quelques secondes pour vous dire merci d'être là, les amis. www.hitcountry.com pour tout savoir sur tes artistes, tes demandes spéciales et en même temps pour tout savoir. Moi, je vous dis à demain, parce que demain, c'est jeudi, la dernière.
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5: Bonsoir, ici Claude Mercier. Voici vos actualités. La première phase des travaux d'agrandissement et de modernisation de l'Hôtel-Dieu d'Arthabasca est maintenant complétée. Santé Québec confirme toutefois que cette étape a pris plus de temps que prévu, accusant environ un an de retard. La deuxième phase des travaux doit notamment toucher l'urgence, le bloc opératoire et les soins intensifs. Un nouvel échéancier doit être présenté cet automne. Et le Centre de services scolaires des Bois-Francs se dit en bonne posture à l'aube de la rentrée scolaire. Deux postes d'enseignants sont toujours à pourvoir, tandis que 9 postes de soutien et 11 postes professionnels restent vacants, notamment des psychologues et des orthopédagogues. Le Centre de services scolaires des Bois-Francs affirme aborder la rentrée avec confiance. C'est ce qui complète vos informations. 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

Les travaux d'agrandissement et de modernisation de l'Hôtel-Dieu d'Arthabaska à Victoriaville progressent. Santé Québec-Mauricie, Centre du Québec universitaire, a annoncé hier que la première phase du projet était désormais complétée. Article de notre journaliste Claude Marquis, que vous pouvez aller lire dès maintenant sur monvicto.com. Oh man,

0: 60-40. On va dire 70-30. T'sais, j'ai jamais été bon en géographie, moi.
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